0: Comme un bateau qui s'en va.
1: Ik moet nu echt gaan.
0: Comme le soleil qui se meurt.
1: Nee, ik kom niet meer terug.
0: Pour quelques larmes séchées.
1: Doe.